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0: Hello les amis, j'espère que vous allez bien, vous allez en forme, vous allez gaillard. Bienvenue dans Locus Artis, le rendez-vous est pris comme chaque semaine. Nous reçoit des invités au studio au Sud Saint-Joseph. Et bien sûr, nous remercions tous nos partenaires de diffusion, télé et radio. Et Zot, bien sûr, nous remercions Zot parce que vous allez de plus en plus nombreux et nombreuses à regarder à nous en télé, en radio et surtout sur les réseaux. Cette semaine, nous reçoit un artiste pas comme les autres, j'ai envie de dire. Lui fait ses 35 ans de carrière. Et c'est bien sûr Monsieur Jean-Roland Miquel. Bienvenue Jean-Roland.
1: Salut, merci pour l'invitation Sonji en tout cas. Il fait plaisir d'être là parce qu'il fait bon aussi. Surtout de venir dans le sud sauvage parce que je vis ça agréablement.
0: Ouais, où c'est un monsieur très très sollicité. D'année en année, j'ai envie de dire, hein, parce que monsieur va un petit peu de loin.
1: Allez, on va dire oui, surtout dans les prestations privées, dans les baptêmes, mariages, communions, tout ça, ouais. Où ça, c'est vrai que m'est beaucoup appelé. Et il n'arrête pas d'ailleurs, parce que une fois, il me disait, une fois que vous prenez un peu l'âge, peut-être que va diminuer, va cesser. Non, ouais. Apparemment, là, quelqu'un, il est comme le vin. Plus qu'il vieillit, plus qu'il est bon.
0: pas mal, mieux retiens ça là. Il fait moi plaisir que vous soyez là à soi, parce que, mine de rien, m'y rappelle ma petite Timormaille, m'y porter sur la scène. Regardez le groupe Cayenne.
1: Ah oui, Cayenne, il remonte. Cayenne, il remonte. Si Cayenne était encore là, il n'aurait été avec moi dans les 35 ans de carrière. Eh oui. Donc, pour moi, il n'oublie pas aussi où ça se sort. Hein, bien sûr. Cayenne, c'est tout mon jeune âge qui m'a commencé.
0: Voilà.
1: Avec, de toute façon, les membres fondateurs du groupe, elle avait noté à 4, moi-même j'étais le 5e. Et il nous a fait 20 ans quand même avec. Ouais. Et au moment de fêter les 20 ans, après, c'est là où ça, les musiciens ont décidé de partir un peu chacun de notre côté, chacun de notre besoin personnel.
0: En tout cas, c'est une très belle formation. Moi, je retiens ça parce que Mathé Mormaille, et qu'on l'est Mormaille en général, on a des choses, ou on a des flashs qui restent à vie. Donc, tu es à la crête, hein, tout simplement, tu es à la crête, une petite fête gingembre à l'époque. Et en même temps, comme Mormaille, hein, 9, 10 ans, à peine, tu ne joues pas, mais pas encore d'instrument à la maison. Et en général, quand il portait la fête, surtout moi, c'était la scène. Mormaille fait ma neige. Non, moi, ce n'est pas ma neige, c'est la scène. Mettez-moi devant la scène, regarde la batterie. Et Mirapel m'a eu un poster du bassiste.
1: C'est vrai.
0: Et ça, m'a mis dans ma chambre. Et voilà, et aujourd'hui, voilà le leader dans mon studio.
1: En tout cas, merci, il fait plaisir. C'est des anecdotes. Donc, pas souvent on imagine, pas souvent on nous pense,
0: ouais.
1: Mais comme un grand monde a toujours dit, oublie jamais où ça va.
0: Exactement. Et je pense que vous devez avoir plein de gens qui doivent donner des anecdotes, des histoires à raconter à vous sur le groupe, sur votre parcours aussi, depuis le début.
1: Oui, on va dire ça, on a plein de fans, ça, oui, ils remontent à moi et puis des fois ils montrent à eux-mêmes la différence.

0: plus pareil, on va dire, parce qu'avant, on t'a fait deux concerts live dans un week-end, un samedi. On va revenir le dimanche, on va faire un. Aujourd'hui, pour faire un concert live, ben, il faut se plier.
1: Lève grand matin.
0: Ah oui, il faut demander grâce, bien sûr, pour pouvoir le faire. Donc, il faut broder tout le temps. Après, midi, merci encore ben, aux gens qui croient, aux gens qui sont encore là et qui partagent ça encore avec nous. Parce que c'est notre façon de montrer et de faire vibrer en nous ce que nous ressent, la musique, le Sega. Donc, il est hors de question de lâcher, hein, mais comme ça, là, même si aujourd'hui, on a mon petit âge, donc, mais sans pas moins vieux, hein, mais comme il dit,
1: tant bien, jeune,
0: la musique, il vieillit pas nous, la musique, il rajeunit à nous. Donc, ça, il pense que de l'autre côté aussi, il est pareil. Et moi, envie encore de partager des moments forts, des moments de bonheur, qui soient dans les textes que m'y fait, les textes et les chansons que m'y chante, dans les mélodies que m'y chante, pour que les gens, écoutent, il accroche les autres, à vrai dire, parce que n'est pas facile non plus la vie d'aujourd'hui, la vie de tous les jours. Chacun, il porte d'autres problèmes, c'est difficile. Donc, la musique, il permet à nous d'évacuer, il permet à nous, de temps en temps, serait-ce au moins 2 minutes, 3 minutes, 4 minutes, 5 minutes, d'oublier un peu le souci de tous les jours.
1: Exactement. Donc cette semaine, c'est Jean-Roland Miquel, il cause avec nous, avec Lokea. Donc nous, on va une petite version live, comme vous êtes connus, hein, on a toujours une petite version live dans l'émission. Et bien sûr, c'est pour les 35 ans de carrière de Jean-Roland Miquel.

0: Hop, Jean Rollo Michael dans nos studios lui fait nous plaisir et nous fait à notre plaisir aussi avec son titre 35 ans de carrière que tu peux retrouver le clip en intégralité sur YouTube, bien sûr. Et c'est quoi le secret de la de longévité artistique?
1: C'est vrai que dans les compositions, ben, nous prenons le temps de composer, nous prenons le temps d'écrire, nous prenons le temps d'essayer de nous mettre, nous essayons mettre nous aussi dans la peau des gens. C'est-à-dire ce que les gens y aiment. Moi, je pense que le Sega, il n'y a pas besoin énormément d'accords, il n'y a pas besoin énormément de choses. C'est avant tout, comme il dit, hein, encore la simplicité. 2 accords, 3 accords ou 4 accords, donc ça va au fait, comprends? Ouais. Et surtout, chanter ce que vous ressentez, ce que vous vivez tous les jours, notre vie tous les jours. Et après, une fois qu'on a fait ça, c'est la simplicité aussi qui compte aussi. C'est-à-dire l'accessibilité aussi.
0: Exactement.
1: Ou les deux, ou devient artiste, c'est-à-dire c'est où arrive à composer, où arrive à écrire, où arrive à faire ce qu'on a envie de faire. Donc, ce moment de partage, il passe par la simplicité.
0: Et est-ce
1: il passe par l'accessibilité.
0: L'accessibilité, voilà. Et mais je pense qu'on doit retrouver des gens, ils demandent à vous de chanter le the texte, de mélodie que vous avez écrite, de l'inspiration, ou cette histoire.
1: Mais je chante pas seulement mes compositions. Hein.
0: Ouais.
1: Mais je chante aussi les compositions des autres aussi. Un chanteur, ouais, pour moi, il doit arriver aussi à chanter celles des autres. Après, c'est vrai que le registre, c'est Sega. Si vous mettez à moi à chanter un autre style de musique, mais ne dis pas que je n'y arriverai pas à chanter. Mm-hmm. Mais ce ne sera pas au même goût. Ouais. Ce ne sera pas, tu comprends, le même ton. Il n'est pas facile quand on l'est ancré là-dedans et qu'on aime ça comme ça. Ou dis-moi chanter un Maloya, par contre, peut-être que je peux bien écraser les yeux.
0: Okay.
1: Mais si vous dis-moi chanter un autre style, il est possible que oui, il peut chanter, mais pas pareil.
0: Et là, nous rappelle le titre Timide, d'ailleurs.
1: Ah oui, Timide, c'est jusqu'à aujourd'hui. Aujourd'hui, voilà. Quand ça va dans toute réception, ben, sous la page Timide, ben, les gens, ils demandent là-haut de toute façon.
0: Mais dis ça parce que c'est un titre qui a été écrit par Cédric.
1: Voilà,
0: Cédric. C'était grand.
1: Pas seulement Timide, après, il y en a

0: Nadotte hein, aussi. Okay.
1: La chanson calculée, par exemple, c'est CD que l'a écrit, Travail t'a gagné aussi. Donc, à moi, mais pas du genre, mais pas là, tu sais, ça cache à moi des, le, aussi le succès des autres, tu vois. Le succès, ça, il peut se partager aussi, tu vois. Moi, mais les interprètes sur une ou deux chansons de CD, ou trois chansons de CD, ou bien même quatre chansons de CD, ils posent pas moins de problèmes de.
0: Et en,
1: de
0: en
1: faire.
0: Interprétant une chanson des autres comme ça, pour du coup, élargir de panel aussi.
1: Mais bien sûr. Artistique. Et puis, mais veut dire cela, non. Pour moi, la musique, il faut nous prendre vraiment dans un état d'esprit de partage. C'est-à-dire, une fois, il fait cette, celle de Cédric, ben, il peut très bien aussi faire celle d'Olivier Mouic aussi.
0: Ouais.
1: Donc, si Sanji demain, il fait une pour moi et qu'il veut que m'interprète, ben oui, s'il sent, il vient me craser.
0: Bon, il faudra m'y penser un
1: peu. Le fait que qu'on aime la musique, qu'on aime ses gars et qu'on l'est ancré dedans. Donc, voilà.
0: Ouais, des duos. Là, j'arrive à où à faire
1: Duo, non, jamais arrivé à main. C'est pas que moi, jamais voulu, mais.
0: Mais peut-être c'est le moment. De featuring ou pas.
1: Je sais pas.
0: Donc, c'est une mode, hein. C'est de, les deux
1: oui,
0: de, une
1: oui.
0: mode,
1: mais
0: une tendance de faire.
1: Moi, pour moi, faut pas nous faire une tout pareil.
0: Des chansons en featuring.
1: Il peut avoir des phénomènes de mode, mais si nous fait pareil, nous toutes, sera trop
0: en
1: semblable.
0: Tout cas, on reste fidèle. On reste fidèle à la base.
1: Mais ne dis pas que mes comptes un duo, hein. Non, hein. Mais c'est vrai qu'après, dans la tournée, dans les prestations, les compliquées, tu vois. Quand on est à deux, on est toujours mieux accompagné tout seul qu'être à deux, à trois, à quatre, à cinq, tu vois. Ça, c'est comme quand on tient un groupe, on a un groupe, ben, pour vraiment tenir le groupe droit pendant un certain nombre de temps, il faut beaucoup de patience, il faut beaucoup de travail, il faut beaucoup de travail de cohésion, surtout avec les musiciens, tu vois. Et puis, ben, tiens, par exemple, moi, je salue au passage les musiciens de Cayenne Nouvelle Génération. Là, a été créé tout de suite après Cayenne, quoi, 20 ans. Donc,
0: c'est toute une équipe de jeunes. Voilà, hein.
1: C'est quelque chose que m'en a voulu. Ouais. Et puis, ben, on a des musiciens aujourd'hui un peu de partout dans l'île.
0: Ouais.
1: Saint-Jean, Saint-Paul, Sainte-Marie, Saint-Pierre. Donc, voilà, nous partageons vraiment ce moment que nous aimons.
0: Donc ça, c'est vous qui l'a rassemblé, tous ces musiciens.
1: Oui, oui.
0: Vous l'a sélectionné, comment ça se fait, se passer.
1: Au départ, c'était des musiciens qui étaient jeunes, mais étaient plus âgés. Bon, de toute façon, jusqu'à maintenant, hein. le fait qu'ils étaient plus âgés, et puis ça s'est créé autour de la confiance que m'a laissé Azote, que m'a donné Azote. Ben, le premier jeune que m'a la tenu et que jusqu'à maintenant, il joue encore, c'est Fabien Payette qui habite à Saint-Joseph et qui joue toujours. Il est guitariste soliste. Après, en deuxième temps, il y en a Clément aussi, Saint-Josephois. Donc Clément, maintenant, il est musicien, mais il est un peu au chant aussi, que c'est les rôles que m'y transmet à lui au fur et à mesure. Et après, il y en a Anaël, parce que de Cayenne, tout le monde il posait la question, est-ce que nous étions machos? Non, jamais. Donc le but, c'était de trouver une voix féminine, une fille, de Saint-Rose même peut-être, et puis nous sommes allés mettre dans le groupe, et puis elle l'a présenté. On a commencé un petit peu avec les queues, et puis on a mis un petit peu en lead. Aujourd'hui, elle fait son petit bonhomme de chemin tranquillement. C'est peut-être pas des grands chanteurs ou des grandes chanteuses, mais ils ont l'envie.
0: Moi, je retiens quelque chose, hein, très important aussi à la suite de ça. On a aussi la transmission, parce que mine de rien, on donne la chance aux jeunes à faire le titre, à créer. Que ce soit des jeunes artistes, des jeunes talentueuses chanteuses, voilà.
1: La question pour moi, c'est que m'a toujours posé, est-ce que il faut que nous restions naïfs, c'est-à-dire penser qu'à soi-même.
0: Voilà.
1: Si nous parlons de la musique dans un état d'esprit de partage, il faut nous arriver à partager. Tu vois, Voldanta, le groupe Voldanta avec Cédric, il est dans un état d'esprit de partage.
0: Très bien.
1: Moi-même et Miguel. Emily, Jump Pop, James, tous ces artistes-là réunis sur une même scène autour d'un concept, c'est un partage, tu vois. Et nous, il faut nous arriver à faire ça. Et quand on parle de transmission, on va dire franchement, nous, ça peut être là éternellement.
0: Exactement.
1: Hein? Mais pas là aujourd'hui, mais peut-être demain, peut-être tout à l'heure, mais je ne connais pas, peut-être nous ne serons pas partis. Mais si nous ne retransmettons pas, comprends, nous, on va donner. Ou de savoir faire où, mais le jeune, il va améliorer, il va progresser dans ce que vous la donne aller, tu vois. Mais c'est le but, la transmission.
0: Cette semaine, c'est Jean-Roland Miquel qui fait nous vraiment l'honneur de venir au studio et on est très content parce que mine de rien, nous reçoit, nous donne la parole à chaque artiste de Tikoni, hein, Sunji. En général, c'est des jeunes artistes qui essayent de promotionner leurs propres titres. Mais ce soir, cette semaine, c'est Jean-Roland Miquel et il fait nous. Nous les honorer que vous l'êtes là. Merci parce que, mine de rien, l'occasion artiste, il fait déjà quelques années, existe. Hein, oui. D'accord. Et nous l'a eu beaucoup de passages. Nous l'a déjà fait plus d'une centaine d'émissions. Et d'avoir des artistes comme ça maintenant en face de moi, il parle un peu de ce parcours musical depuis 35 ans d'ailleurs. Pour vous. Et bah, pour nous, c'est des modèles, je pense, pour les autres artistes qui sont en train d'émerger.
1: Ben écoute, ben, en toute simplicité, Mazzaro, c'est un honneur aussi pour moi d'être là.
0: Bon, ben super. N'avais-tu un autre ? Un nouveau titre ? Un titre aussi qui fait fureur sur, ouais. sur YouTube. Hein. Presque 1 million de vues.
1: Presque. Il faut qu'il arrive.
0: Ben, elle n'est pas trop loin. Calculé. Allez, cette semaine, c'est Jean-Roland Miquel. N'avais-tu un deuxième titre en acoustique ? Fais rouler. Sonji.

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1: Jean Rollo Michael dans Locus Artis, calculé, bien sûr, tu peux retrouver ce clip en intégralité sur YouTube. Et voilà, c'est une belle, belle ambiance dans ce clip que tu peux retrouver.
0: Partagé.
1: À travers des paroles.
0: Des vraies paroles véridiques.
1: Véridiques,
0: ah ben
1: en plus.
0: Oui, ben, ça n'a pas écrit des paroles avec des paroles en l'air, comme dit Cédric. Ouais.
1: C'est qui a écrit ce titre?
0: Ben, c'est Cédric.
1: Cédric. Cédric, d'accord. Cédric, mine de rien, c'est quand même un artiste, ah oui, un auteur-compositeur.
0: C'est le top des tops.
1: On va dire. Que l'a marqué pas mal de générations.
0: Oui, oui.
1: Hein.
0: Non, mais pas tout le monde. Mais ça mène un paquet d'artistes, un paquet de chanteurs aujourd'hui qui fait son téléphone CD pour que c'est lui qui compose. Donc, il ne faut pas ignorer. Il est auteur-compositeur, mais il est aussi arrangeur. Donc,
1: tout à fait.
0: Franchement, il a un don, il a d'aller nous.
1: Bon, faudra que nous invite à lui aussi maintenant. Voilà. Donc nous retient les 35 ans de carrière de Jean-Roland Michel. Nous retient aussi tout ce parcours musical, artistique qu'il a fait, les rencontres. Nous retient aussi l'accessibilité, la simplicité.
0: Mais 35 ans, attention, hein, 35 ans, c'est pas facile non plus. Hein. 35
1: ans,
0: c'était pas 35 ans. Que du bonheur, hein, des vertes et des pas mûres aussi, on va dire.
1: Comment?
0: Avec beaucoup de difficultés. Ouais. Mais je veux dire, ça là, aujourd'hui, je veux dire même ça là que tout le monde en réunion connaît moi, mais il peut dire non, peut-être pas. Il y en a beaucoup de monde qui ne connaît pas encore. Donc, mais c'est pas l'artiste qui fait à chaque fois des millions et des millions de vues, même s'il ne regarde pas ça. Comprends? Il fait un clip, il poste, et puis voilà, du moment où il est dessus, il y en a les fans et ça va dessus. Et puis ça t'y j'aime, j'aime.
1: Ou il est devenu un artiste populaire, hein?
0: Je sais pas, moi, m'y voit pas aller comme ça, tu vois, souvent les autres disent ça, mais m'y accepte, m'y prend.
1: Et populaire, sur le fait que nous arrivons dans une soirée créole, une famille réunionnaise créole, qu'on arrive chez eux, l'ambiance alvette, nous entendons toujours un titre de notre répertoire. Hein.
0: Parce qu'en fin de compte.
1: Et c'est là que Mito que les très fort.
0: Parce qu'à moi aussi, quand il arrive dans le festin, tu vois, pas besoin de garde, quoi, besoin de rien. Mais Ron me dit bon, s'il faut dire bonjour, tout le monde dit bonjour.
1: Donc, vous voulez un peu comme si c'est la famille.
0: Oui. Non, mais c'est vrai que Milé.
1: Vous faites partie de la famille.
0: Milé beaucoup appelé et à chaque fois, il n'arrive pas non plus à subvenir les besoins de tous ces gens qui appellent à moi. Hein. C'est mon seul regret d'ailleurs. Donc, à partir de là, s'il fallait cloner un deuxième Jean-Roland Michel, je l'ai fait.
1: En tout cas, les gens ont besoin d'ambiance, de la bonne humeur, parce que comme on dit, hein, la vie, en plus de cette période-là, nous traverse des moments assez compliqués, que de retrouver des gens, des chansons, des chanteurs qui viennent carrément chez eux lors d'une prestation pour un événement, et de retrouver ces artistes-là, mine de rien, on ramène du bon au cœur. Mais je pense que l'artiste, en fait, son travail est là aussi. C'est d'accompagner ces familles-là dans des moments parfois un peu difficiles, mais à travers une petite ambiance où redonner peut-être un peu des étoiles.
0: Non, mais puis, c'est pas un truc que mon spectacle, c'est pas un spectacle préparé, hein, comme ça va dans les festins. Mais c'est un peu net, il y en a deux trucs, plus. Nous parler d'accessibilité tout à l'heure et de simplicité, il y en a ça, ces deux-là. Mais on connaît l'expression, c'est-à-dire quand on arrive dans un festin, il ne faut pas que ce soit seulement chanté, tu vois. Il faut, il y en a une expression, on va dire, corporelle.
1: Bien sûr.
0: C'est-à-dire entre l'artiste et les gens qui sont là. Et puis, il faut arriver aussi à faire danser les gens. C'est-à-dire, en sorte, si midi, mi fait pas ça pour l'argent de moi, on va dire même ça, comment il vit, comment il fait son affaire. C'est sûr que de Sainte-Rose à Saint-Pierre, moi, on a des frais, tu vois.
1: Bien sûr.
0: Mais c'est pas le premier affaire que m'y pense en premier. M'y pense que le premier affaire, c'est vraiment mettre les gens dans des conditions vraiment bien pour que, en fin de compte, ils sont sans bien et que on va dire, comment dire ça, en osmose avec vous.
1: Oui, bien sûr.
0: Avec ce qu'on fait. Et si on arrive à faire ça, les gaillards, tu vois. Et toujours dans un état d'esprit de partage.
1: Et la musique.
0: Et le côté expression, là, les magnifiques, ça. C'est-à-dire, les gens, ils écoutent à eux. Les magiques, en fin de compte. On va dire, Edmond lève la main, il lève la main. On dit, tape la main, il tape la main. Comprends? Imagine à eux, je fais une grande scène en live. Vraiment.
1: Mais justement, il arrive à où encore refaire des scènes? Parce que vous disiez, hein, il devient de plus en plus compliqué à faire des scènes live.
0: Toujours. À la fête fraise bientôt.
1: On peut dire les dates,
0: le 3 octobre.
1: Très bien.
0: Et puis, avec les scènes que Missa fait là, assez rapidement, Mille Sourires, ça va être vraiment magnifique.
1: Quoi. Et nous retient aussi hein, la scène pour les 35 ans de carrière, où l'a fait au théâtre.
0: Oui, au théâtre de Saint-Gilles. Là, franchement, on a une seule chose pour dire aux autres. Tous les Réunionnais et Réunionnaises qui regardent cette vidéo, une affaire pour dire aux autres. 35 ans, ce n'est pas 35 jours.
1: Oui, oui.
0: Comprends ? Là, il y a eu beaucoup de musiciens que l'accompagnement, là, il y a eu beaucoup de groupes que l'accompagnement, il y en a beaucoup de musiciens aussi qui ont toujours voulu accompagnement. Mais il est vraiment désolé parce que ben, il ne peut pas jouer avec tout le monde, il ne peut pas être partout à la fois. Un jour, peut-être, oui, va arriver l'occasion où ça, sous les guitaristes, sous les bassistes, sous les batteurs, peut-être que nous pourrons faire une chanson ensemble. Mais sans autres publics réunionnais, sans autres musiciens réunionnais, on n'aurait pas été un artiste et faire autant d'années. Il ne dit pas que il n'y arrivera pas 40 ans. Hein. Comprends ? Il peut arriver, oui.
1: Même plus encore.
0: Mais il y a un...
1: Ou encore jeune. Hein.
0: Ouais, ouais. Comme on a dit tout à l'heure, la musique, il vieillit pas nous. Exactement. Il rajeunit. Un truc pour les autres. Merci.
1: Très bien. L'invité de la semaine, c'est Jean-Roland Miquel. Et merci Jean-Roland d'avoir répondu à notre invitation. Et ben nous il reste connecté, Michibo quand même. Hein,
0: nous conclut avec le merci.
1: Et nous conclut avec le merci, oui, effectivement. C'est en quelque sorte ça. Et on a tellement de choses à dire. Nous aurons encore d'autres occasions à en rediscuter.
0: Oui, bien sûr. Et puis, me dit aussi au public qui suit vraiment. Je connais que le public qui suit vraiment, il ne suit pas seulement moi. Ils suivent aussi les autres artistes locaux. Donc, encore une fois, mes des autres, mais ainsi. Et puis, allons rester nous-mêmes. Allons dans la simplicité, dans l'amour et dans la joie et la gaieté. Vraiment, faire ce que nous avons envie de faire, tu vois. Festin, il n'y a pas un problème. Solidarité, ce n'est pas un problème. Donc, nous fait par rapport à notre disponibilité aussi. Donc, il ne faut pas en vouloir à nous, des fois, si nous ne peut pas. Donc, parce que maintenant aussi mon travail, quoi, mais je ne fais pas la musique de mon boulot. Donc, voilà. Et puis, restons des vrais.
1: Toujours des vrais. Donc, nous va quand même dire, si ils souhaitent de contacter à eux sur les réseaux, ils pensent facilement.
0: Oui, bien sûr. Hein. Mon numéro de téléphone, de toute façon, il est ouvert, il est public. Voilà. Hein, 06 92 76 12 18 pour toute réception, de toute façon. Hein.
1: Voilà, et de ça, la continuité.
0: Nana, elle est habituée souvent à les films devenir une routine. Quoi.
1: Mémoriser le numéro.
0: Donc, voilà.
1: Ouais, Jean-Roland, on a tellement de choses à dire.
0: Oui.
1: Merci encore d'avoir répondu à notre invitation.
0: Merci, Sonji. Merci.
1: Nous souhaitons à vous une longue vie.
0: Ben,
1: carrière musicale.
0: Mais au pareil.
1: Voilà.
0: Mais c'est au pareil. Et franchement, félicitations. L'initiative est très bonne. Donc, tant qu'il s'agit de défendre la culture, la musique locale, franchement, mis un chapeau.
1: Merci Lalonde. Et oui, l'occasion artiste, c'est s'il donne la parole à l'artiste. Et cette semaine, c'est Jean-Roland Miquel que vous allez pouvoir retrouver aussi en replay sur notre chaîne YouTube, Studio Sonji, à Bonazot. Et si ça se passe par là aussi, sur les réseaux Facebook, TikTok, Instagram. Activez la petite cloche, comme ça, vous allez rester informé de toute notre activité studio, les réalisations que nous faisons, les émissions télé et radio. Nous faisons un gros big up à tous nos partenaires de diffusion, télé et radio. Et bien sûr, nous faisons un gros big up. Fait rouler!

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Voici l'artiste qui sera tout simplement donc à notre micro pour ce vendredi 25 septembre. Vous avez tellement hâte de le retrouver, c'est l'artiste Hiro. Dans ce qui est sûr, préparez-vous à passer une très très belle soirée avec toute la team du Planada. On commence à vous régaler depuis

Bonne soirée à Cathy. Elle nous écoute au niveau de Saint-Jo. Eh bien, soit au rendez-vous dimanche, pourquoi pas. Merci de prêter l'oreille. Salut, DJ Lan aussi, de passage. Très belle soirée. Big up à DJ Go et surtout, big up Nico.

Ça va être de folie hein, pour ce vendredi, croyez-moi. Avec l'artiste Hiro. On salue toute la Réunion qui est connectée sur les fréquences des radios qui retransmet cette ambiance. Sur RJL, RSL, LFM. Nous avons aussi Fréquence Sud.

Belle soirée à notre ami Lorenzo. Il en profite à faire un petit big up à sa femme Anaël, à ses deux enfants Nolan avec Naomi. Big up d'ailleurs à toute l'équipe. Il nous écoute côté Centre-Paris. Bonne soirée Lémi, on se dit à tout à l'heure. Pas de soucis.

On vous rappelle les amis ce qui vous attend pour ce vendredi. On vous a annoncé donc depuis quelques semaines, il sera là chez nous. C'est l'artiste Higo. Une très belle soirée qui vous attend. On poursuit toujours avec vos petits messages arrivés sur le Facebook. Salut Lionel, qui nous écoute au niveau de Motoban. Salut Fab, Lily aussi. Bonsoir à toi également.

Notre DJ qui continue donc à vous ramener les tendances du moment. Si on veut passer un bon week-end,

week-end avec son petit Catherine. Et surtout, il y a nous, lave la sauce. Notre ami Lenny qui fait un big up aussi.

pour retrouver ses grands succès avec ce monsieur pour ce soir. Et là, sur les platines, on t'offre du Carrefour le Bar. Continuez avec vos petits messages qui continuent donc à débarquer sur le Facebook. Salle Le Planada. Salut DJ Sébastien, ça va très très bien. Salut Mister Ludovic avec Sandrine Cervantes. Merci, bon début du week-end à toi aussi. Bonne soirée Kat. Salut Audrey, bonne soirée également.

une très belle transition pour vous annoncer donc une nouvelle direction en matière de musique. Tiens, on va pouvoir zouker un peu, hein, avec DJ Go. C'est magnifique, ça. Les versions qu'on retrouve uniquement avec DJ Go. Avec la voix de Itimiat. Et en parlant de Zouk, l'alerte est tout simplement donnée depuis la semaine dernière. Ça sera pour le 25 octobre qu'on retrouvera l'artiste Marvin. Ça sera ici au Planada. Pour le 25 octobre. Pour ceux qui adorent le Zouk. Bonne soirée, Libelle, Catherine. Bonsoir l'équipe du Planada. Et elle nous donne rendez-vous tout simplement dimanche. Pas de soucis.

Et notre ami Tom, il a entièrement raison de souhaiter la plus grande prudence hein, pour ceux qui sont sur les routes. Vous avez le droit de monter le volume au niveau de votre véhicule. Pour apprécier donc ce direct live qui a démarré depuis 20h. L'ambiance du Planada, c'est ce vendredi soir.

0: pour ce soir, il nous sort ses plus belles versions.
1: Ouh là là.
0: Sur les platines, il va continuer à chavirer les cœurs. Hein. On va notamment souhaiter une très belle soirée à Malbares Flo. Bonsoir à tous. Un petit message pour monsieur, pour monsieur T. Un joyeux anniversaire à Tom JB, JBL. Pour ses un an de plus. Je lui fais de gros bisous et un gros je t'aime. Et ben, joyeux anniversaire à toi, Mister Tom JB, JBL. Salut, Denis Salva. En nous disant, fais péter. Tiens, j'adore les messages de Giovanni.

continue donc à liker, à partager donc le direct au niveau de Facebook. Et notamment de nous laisser aussi vos petits messages, hein. Les petits coucou, les petits coup de cœur, les gros je t'aime à votre partenaire. Et aussi pour les messages d'anniversaire.

Big up à toi, Jimmy. Elle m'a demandé si ça DJ Gospel. DJ Go peut-être, mais Gospel, je sais pas. Mais en tout cas, c'est bien lui à mes côtés. Exactement, Jean-Claude.

Alain Permelde. Nous sommes aussi en direct sur les radios web, sur Sun FM Mayotte, sur Go Music, Akawan. On n'oublie pas pour tous ceux qui nous écoutent sur les fréquences, même aussi sur l'application DRSL Radio, DLFM, Fréquence Sud, mais également RJL.

Gris Fragile DJ Go. Dans un instant, je vais lui demander de faire un petit sourire. Perdu, 20h45, on vous souhaite également les bienvenus pour les personnes qui se connectent en ce moment sur le direct concernant Facebook, sur la page Salle de Planada, et d'autres aussi qui prennent en ce moment en cours le direct sur les radios. Ce soir, c'est Hiro qu'on retrouve pour bien démarrer le week-end. On parle de Zouk aussi. Demain, vous aurez la nuit des célibataires avec plein de surprises. Et pour ceux qui suivent le direct sur Facebook, vous avez évidemment tout le programme pour le mois d'octobre en totale diffusion. Donc comme le Zouk, vous aurez tout simplement le dimanche 25 octobre, la venue de Marvin

On retrouve toujours les messages. Salut, comment ça va? C'est pour une dédicace à la famille Chaman, de la part de Rodrigue et Baptiste. On n'oublie pas la famille Payette, Dijoux, Tamerlo et Brouillard.

Je ne sais pas pour vous, mais là, il touche des points sensibles. En tout cas, pour tous ceux qui adorent le zouk en ce moment, je sais que vous êtes en train de zouker à la maison. Pourquoi pas de zouker chez nous ? Adazedi, Pépinia, Pierrefonds, Saint-Pierre. La sélection avec DJ Go.

les hostilités déjà démarrées. Une très belle soirée. Le super rendez-vous avec Hiro, ça sera pour tout à l'heure. Maximum d'ambiance très attendu. On va saluer toute la Réunion, les quatre coins de l'île. Et même aussi pour ceux qui ne prêtent l'oreille, qui sont connectés au niveau de la métropole. Bonne soirée à vous également. Il y en a qui sortent du boulot, qui sont sur les routes. Prudence à vous.

En tout cas, ça fait plaisir avec nos amis de Sainte-Marie qui nous prêtent l'oreille également. Au niveau de Saint-Denis aussi, vous êtes pas mal à être connectés. On va tout simplement saluer les quartiers au niveau de la montagne. Merci de nous écouter. Salut Gary. Salut le quartier, la source, Belle-Pierre. On a également le chaudron, Prima, qui nous écoute. Ça fait plaisir. On continue donc à vous donner les infos de ce qui vous attend pour le mois d'octobre. Ça va être chaud pour les prochains dimanches. À noter aussi les DJ qu'on retrouvera au niveau de la terrasse. Pour le 4 octobre, évidemment. Et ce soir, sur scène, on retrouvera l'artiste Hiro. On a aussi des passionnés de foot. Ils ont tellement hâte de suivre ce match pour ce soir. Salut nos confrères, bonsoir les Planada, le son est top. Merci pour nous. Joyeux anniversaire à Rarissa. Ouais.

Il y a ça aussi. Et ben, les versions en revue et corrigées par DJ Go 974. Là, franchement, il vous offre un régal.

Vous savez quoi faire hein, pour ce vendredi soir, pour bien démarrer votre week-end. On vous offre évidemment donc un maximum d'ambiance. C'est ce qui vous attend avec l'artiste Hiro. Toujours connecté sur Fréquence Sud, sur LFM, sur RSL, RJN.

Il m'annonce que c'est la fin de la série. Hein. Qu'est-ce qu'il nous prévoit pour la suite, le DJ? Le Zouk sera à retrouver un peu plus tard. Et pour la suite, DJ Go, c'est un nouveau départ qui s'invite. Donc certes, il m'annonce le Sega. Voici les Illois. Une soirée où vous aurez le plaisir de cadencer de la plus belle des manières. Les conditions sont bonnes. Tout est bon au niveau de la cabine. Effectivement, ça va Gary. Hein. Plus rapide que ton nom.

On salue Melvin. Salut la famille Fombard. Merci d'être à l'écoute. C'est l'excellent Sega. Pour ceux qui sont sur les routes, hein, la bonne direction à prendre. Destination le sud. Les MPB.

Il a choisi de vous ramener à l'ère à Madison pour la suite. Bonne soirée Alexandre Paulin. Big up à toi aussi.

On va citer une bonne soirée à Carlos et Rudy. Et de la famille. À l'écoute, côté ligne du bambou, c'est ça. Bonne soirée à vous. Notre ami Jean-Claude Lafleur hein, qui nous confirme que l'île Maurice est connectée depuis le début. Et ben bonne soirée à vous, nos amis mauriciens. On sent une très belle soirée aussi à nos amis de l'Ouest. Comment ça va Saint-Paul, toujours connecté, le port, la possession aussi. Nos amis de Saint-Gilles. Salut, trois passants. Salut, la Saline. Bonne soirée à nos amis de Saint-Leu, quartier toilette. L'ambiance avec Hiro, c'est également ce soir. Et tout ça en direct à la radio. Donc les copains et copines, hein, vous savez quoi faire hein, pour ce vendredi. Afin de bien démarrer votre week-end. Et tout ça en direct à la radio. Donc les copains et copines, hein, vous savez quoi faire hein, pour ce vendredi. Afin de bien démarrer votre week-end.

21h17 à l'île de la Réunion. Bonsoir et soyez les bienvenus. Pour les personnes qui prennent également le direct en cours. On a également démarré depuis 20h. Concernant ce direct live. On se prépare pour cette magnifique ambiance. Et nous continuons donc aussi à vous rappeler le programme de ce week-end. Vous aurez aussi la belle édition Nuit des célibataires demain soir. Et ce dimanche, ce sera l'après-midi du Yam Sega avec Agnella, Willy et aussi Shadow Killer 7-4. C'est notamment pour ce dimanche.

Salut Emmanuel, qui passe un petit message donc à Valérie. Elle a dit il faudra nous ça décompresser. Et ben c'est le moment. Salut Tiffany. Effectivement, c'est 3 jours de folie. Salut Tijul Rivière. On te souhaite aussi un très bon week-end.

Et ben Tom, dépêche-toi, on t'attend. Surtout sois prudent sur la route, hein. Encore une fois, joyeux anniversaire pour les personnes qui le fêtent par ce vendredi 25.

Salut Laurent, salut la famille Beg. On te souhaite un très bon week-end. Les messages qui continuent sur la page Facebook. Nous sommes en direct live. Sur le Facebook, salle de Planada. Donc allez-y pour jeter un petit coup d'œil. Pour nous faire des petits coucous. Histoire de dire comment vous allez passer votre début du week-end. Nous d'ailleurs, on vous donne l'astuce. On vous donne les bonnes idées. Salut Elodie. Salut Azot. Bon début de week-end. Et un petit Shadow Killa. D'ailleurs, c'est l'artiste qui va être des nôtres pour ce dimanche. Salut les confrères animateurs.

Le Super Medley signé DJ Go. Il donne envie de danser en cabine. En tout cas, si je pouvais casser le tyran en cabine, ouais.

Sur Apple est toujours connecté. De la part de Malbarès, Flo. Encore un joyeux anniversaire à monsieur Tom JB, JBL de Saint-Paul. De la part de ta femme qui t'aime énormément. Un petit coucou à nos amis de la Ravine des Cabris. Salut Manzel, JC Leroux.

Alimentifero. En tout cas, les amis de l'achetoir aussi qui nous écoutent, hein, bonne soirée à vous. La famille Belle Danse, c'est ça. Il a envoyé ça comme ça. Avec la voix de Médéris pour la suite. Salut Giovanni Libel. La team Afat est dans la place.

Exactement, c'est ce qu'on va faire. C'est notre but, hein. Mettre 10 faits pour cette belle ambiance avec l'artiste Hiro qu'on retrouve. Ça sera pour tout à l'heure. Un petit coucou à Soso, à l'équipe du Planada, à Jamila. À Gianti et aussi à Laetitia. En mode festin, chaque week-end. Très bonne soirée aussi donc à Nathalie. On va notamment aussi saluer les personnes qui nous écoutent au niveau de Dommageau, Le Port et aussi Saint-Pierre. Bon week-end.

Là aussi, il nous a ramené le medley de Médéris. C'est version au top que nous adorons tout simplement. Bonne soirée au petit Aaron qui nous écoute au niveau de Saint-Louis, la palissade. Le petit prodige, hein.

On a Kat qui y fait un petit coucou. Au niveau du 450, merci beaucoup. Salut Sam. Salut l'équipe et big up à Gigigo. Bonne soirée à Eddy la Ravine. Rappelons aussi qu'il nous écoute également

Une soirée où vous allez vous mettre à votre aise également. Très très bonne soirée les copines. Ravi de démarrer donc l'ambiance hein, pour ce début de week-end. En vous rappelant l'artiste qui sera également des nôtres, c'est Hiro. Et ça sera d'ailleurs pour tout à l'heure. Donc pour tous les connectés, soit au niveau de Facebook, je viens sur les radios. Tenez-vous prêts. Restons à l'île Maurice avec le cigare.

Et encore une fois sur Facebook, vous continuez à retrouver le programme du mois d'octobre. Ça commence d'ailleurs le week-end prochain, samedi 3, avec l'anniversaire de Junior.

Salut Xavier Lorette et David. Bonsoir à toute l'équipe du Planada et toutes les personnes connectées. Bonne soirée à vous et nous retrouve. De rien Sam. On fait un petit coucou donc à Mathias, à Mr. Matt, qui sera présent ce dimanche au niveau du Mike MC.

Une artiste qu'on retrouvera ce dimanche pour l'après-midi, Nouyam Sega. Elle se prénomme Agnella. Elle ne sera pas seule, il y aura aussi Willy, ainsi que Shadow Killa, de ce 4. Sega Love, Sega d'ambiance qu'on retrouvera ce dimanche dans la belle édition l'après-midi, Nouyam Sega. Salut Mister Frédéric.

Ça notamment, c'était un super duo hein, avec JSB. Il y en a au niveau du direct sur Facebook hein, qui font tout simplement leur programme. En tout cas, bonne soirée. Et vous savez quoi faire pour ce vendredi. Et bonne soirée à la famille Folio. Ça va bien les filles, bien installées, tranquille. Vous êtes là-bas à votre aise. Bon début de soirée.

Bonne soirée à Mathéo Babas. À l'écoute du côté de la Saline Léo. Et oublie pas donc, c'est Frérot Sécurité. Big up aussi à Zone des DJ, merci pour nous. Salut Alistair. Coucou de l'île Maurice. C'était un confrère DJ hein, qui nous prête l'oreille, ça fait plaisir. Côté l'île Maurice là-bas.

Hollywood Facebook, ça, ils nous font marrer. Vous avez un super programme pour ce week-end. D'ailleurs, pour ce soir. Il a osé, Giovanni.

On t'offre un maximum d'ambiance. Le Sega qu'on retrouvera un peu plus tard également. Et on vous rappelle l'artiste qu'on retrouvera aussi pour ce vendredi, c'est Hiro. Allez, le Sega, nous mettons de côté. Le plaisir de retrouver un peu plus tard de la soirée pour la suite. Donc on vous rappelons ce qui vous attend pour ce vendredi. Pour bien démarrer votre week-end dans de bonnes conditions. On va pouvoir s'enjailler, s'amuser, s'éclater. Et Hiro sera en showcase tout à l'heure.

Ah, mesdames, messieurs, bienvenue également dans cette ambiance. Effectivement, au niveau de la cabine, un trio. Mais la petite marée animée. Ah, ce point-là, peut-être pas. La petite marée animée. Ça sera l'occasion de réanimer.

Ah, notre ami Gary, la question qu'il nous pose, effectivement, il y a de la place, t'inquiète pas. On le garde tout au fond. On va saluer tous les chauffeurs poids lourds aussi. Ils prendront

Merci Christine, et en tout cas c'est le but hein. On te ramène du bon son, un maximum d'ambiance pour commencer ton week-end.

Ah, pourquoi tu restes assis? Non, mets-toi debout. Tu danses pas. En profite, hein, on te voit.

On a toujours notre ami Mathéo qui fait un big up à sa chérie hein, du côté de Guillaume. Actuellement, on l'écoute avec la belle-mère. Salut Mathieu,

Ah non, DJ. De notre côté, on continue à faire monter la pression. Bonne soirée au Cendrillon.

On fait notamment un petit big up à la famille Fleury. On a pas mal de Giovanni hein, qui se connecte en ce moment sur Facebook. Là, nous avons Giovanni Labonne. Salut, excellente soirée à toute l'équipe. Big up à François Tiblan. Salut Patrice, la famille Goursano. Et d'ailleurs, joyeux anniversaire. Salut Nicolas LP. Comment ça va DJ Nico? Ça va très bien. Et toute l'équipe, Badou, on est en pleine forme. Merci Jean-Baptiste, bonne soirée à toi aussi, encore une fois, joyeux anniversaire. L'ambiance. On va faire comme Giovanni, c'est là que c'est bon.

0: C'est une version qu'il a aussi revisitée. Les versions inédites de DJ Go 974.
1: Le Prada.
0: Exactement. Quelle question, Giovanni. Allons-y, mesdames.

Malbar Jérôme, hein, en disant que le temps l'est couvert. Salut Saint-Louis, salut la Palissade. Bonne soirée à Nicole aussi. Bonne soirée Brian. Bonne soirée Kelly.

Destination de l'ambiance, au niveau du sud. Elle les a vu venir de Pierrefonds. L'ambiance depuis les cabines sont du Canada pour ce vendredi soir. Bonne soirée à la famille A et S.

Et le soirée aussi, on aura l'occasion de retrouver les anniversaires. Donc, happy birthday pour les personnes qui les fêtent. Vas-y, continue à danser, fais-toi plaisir. Pour ceux qui sont sur les routes, encore une fois, prudence. L'ambiance en direct sur RSL Radio, RJL, Fréquence Sud, LFM.

Et on n'oublie pas aussi les radios web Go Music, Akawan et Sun FM Mayotte. Tu as appelé ton taxi ? C'est ton chauffeur depuis 20h au niveau des platines.

On va saluer l'homme qui fête son anniversaire tous les week-ends. Bon anniversaire, Tipin. La version en Salomon. Taxi. Non, ça je vais pas dire.

On apprécie la petite sélection. Si on te faisait danser du secousse, hein, pour ton début de soirée. On y va les dames. Allez, à ton affaire. Bonne soirée à notre moustachu. Monsieur Hollywood.

Ah, quel plaisir! Que ce DJ vous ramène toujours les belles versions. On nous allait pour cette ambiance.

En tout cas les amis, donc ne regardez pas ce qui vous attend tout à l'heure avec l'artiste Hiro. C'est lui qui interprète Aveuglé et plein d'autres encore. C'est le rendez-vous de ce vendredi soir. Cette ambiance au plein la dame. On nous aller pour s'amuser un maximum. Surtout si t'as envie de décompresser totalement. Une semaine de boulot parfaite. Et un week-end de folie qui t'attend.

Un très bonne soirée à notre ami DJ Fitzgerald. Salut la famille Klein. Salut Teddy. Un dit bonsoir à toute l'équipe. Largué DJ Go, big up Nico. Big up aussi au Malbar qui gère le light. Et Saint-Paul à l'écoute.

Toujours en direct sur la radio, sur RSL, sur LFM, Fréquence Sud, RGL, sur les radios web, Go Music, Akawan, San FM Mayotte, et même aussi sur Facebook. Les amis des quatre coins de l'île, qu'on salue également le sud, l'est, l'ouest, ainsi que chez nos amis du nord.

au platine, mobile âme de la soirée, DJ Gonessa 4, qui vous offre évidemment une très belle sélection. Salut les amis de Saint-Benoît, nos amis Beaufont, qui les écoutent dans la place. Salut Thierry. Ah oui, il faut dire ce qu'il y en est. Pour ceux qui ont déposé les outils pour ce week-end, et bien bonne soirée à vous.

En tout cas, toute la semaine, tu as travaillé. Le week-end est arrivé. Et l'ambiance démarre avec justement la venue de Hiro pour ce vendredi 25 septembre. Allez, tout le monde en cadence. Allez, ça dit quoi ? Wouh ! Allez, tout le monde ! Exactement.

Bonjour à notre ami Thierry hein, qui passe un petit bonsoir. À sa copine du côté de Sainte-Marie. Je pense qu'il a voulu dire Denise. Et bon week-end. Nos confrères aussi qui continuent donc à suivre ce direct. Bonne soirée Chris. Hollywood Saint-Louis. Let's go Yave. Très bonne soirée.

Les élections aux chérés. Avec Chiktaï, levé. On va notamment saluer Lily. Eh ben écoute, ça sera pour tout à l'heure, ça quelque part. Et nous avons également des supporters de l'équipe de France aussi. Hein. Allez-y, continuez à cadencer, on y va.

En tout cas, j'espère que ça va de votre côté, évidemment. Pour ceux qui sont sur les routes, hein, prudence. La direction à prendre.

Et notamment, il sera là tout à l'heure, c'est l'artiste Hiro. On retrouve en spectacle. J'ai apprécié la sélection, Zoukchele. En mouvement de rayon, cadence, on y va.

Un bon début de soirée, comme ça, dans cette ambiance, on y va. Tout, tout. Bonne soirée à Shindra, Stéphanie, Malbarez. Merci d'être à l'écoute. Et restons notamment avec ce Cassav.

On apprécie la toute dernière de la série. Le Zouk Chéri qui sera retrouvé un peu plus tard dans la soirée pour la suite DJ Go. Nouveau départ. Une sélection raga à l'ancienne. On va notamment souhaiter une très belle soirée à notre

Là, c'est comme si que votre DJ vous offre tout simplement un super medley avec les bons petits reggae à l'ancienne. On continue à se déhancher, on y va.

En tout cas, le rendez-vous avec les travailleurs et travailleuses aussi, hein. Pour ceux qui ont bossé très très dur cette semaine. Vous êtes dans l'ambiance ? On y va comme ça, les dames ?

Et comment on danse ? Les copines du Sud dans la place. Et vous allez danser lentement.

Une très bonne soirée à Denis, à qui se trouve sur la route en ce moment. Il a pris d'ailleurs la direction de cette ambiance. Une soirée toujours en direct sur la radio RSL.

Restons toujours avec Metal Sand. Trop jeune. Ça, c'est vrai. Salut Rasta, bonne soirée.

Ah, toujours un maximum d'ambiance, comme chaque week-end. Un vendredi soir, pas comme les autres, afin de retrouver tout à l'heure l'artiste Hiro. On vous rappelle aussi le programme de ce week-end. Demain soir, la nuit des célibataires. Et dimanche, l'après-midi, nous Yam Sega. Bonne soirée à Monsieur Hollywood. Salut la team Kevin.

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Eh bien, ce soir, nous sommes au plein là-dedans. Qui ça, qui ça? On y va, le peuple.

En tout cas, j'apprécie donc la version. Allez, tout simplement, on va continuer donc à décompresser. En vous rappelant, c'est un vendredi soir, pas comme les autres. Avec la venue exceptionnelle de Hiro. Non, pour ceux qui sont connectés à la radio, vous savez quoi faire. Une bonne direction, c'est le sud.

Et nous allons aussi souhaiter une très belle soirée pour ceux qui bossent, hein. Des bonnes fréquences pour cette ambiance et une très bonne direction à prendre.

0: bloqué à gauche, bloqué à droite.
1: Ouais, bloqué à gauche. On y va. Salut, t'avances le son compas.

0: mesdames et messieurs, hey. On va faire la chorégraphie maintenant. Préparez-vous, hey. Hey. Ça va péter, ok.
1: Allez, tout le monde.
0: Ça va être tranquille. Tout le monde à gauche, tout le monde à droite, d'accord. On bascule de gauche à droite.

On vous laisse évidemment donc apprécier la sélection de votre DJ. Sélection compas. Ça c'est compas. Ah, très bonne soirée la Réunion. Allons-y, zouk, chez moi ça. Sélection avec DJ Go pour ce vendredi.

0: On continue donc la matière de Zouk. On savoure tout simplement donc la petite séquence. Un mois de folie hein, pour ce vendredi.
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0: On va dire bon salut tous les amoureux aussi. On vous laisse apprécier la séquence, collé serré.

dans les personnes qui sont notamment sur les routes, qui apprécient tout simplement donc cette ambiance. Prenez en tous les cas la bonne direction. Direction le sud, Zélie Bébignat, Pierre Font Saint-Pierre. Pour être au rendez-vous au Planada pour ce vendredi. Le très bon zouk de Michel Diderol.

En tout cas, les amis, quel rendez-vous dans ce soir avec la venue de Hiro. Notez bien, c'est ce qui vous attend pour samedi soir. La nuit des célibataires et dimanche, c'est l'après-midi de Nouyam Sega. Avec Aniela, Willy et Shadow Killa. J'espère que ça va, les travailleurs et travailleuses, les célibataires aussi. Et notamment les anniversaires, tiens.

0: Allez, le Zouk que nous allons mettre de côté. Te retrouvons un peu plus tard dans la soirée et DJ Go ne voulait pas.
1: Yes, I do it.
0: Ouais.
1: DJ Rising.
0: DJ Rising.

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0: Je suis célibataire. Je fais ce que je veux.
1: Ah bon?
0: Et si je veux aller à Bastien ou bien à Chelcher, c'est pas tes affaires. 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
1: pas. Non, ça c'est dédicacé aux célibataires. Hein. Si vous l'êtes, c'est formidable.

0: Les célibataires par eux, c'est nos stress.
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1: C'est l'artiste qu'on retrouvera pour le samedi 3 octobre.

0: Junior qui sera donc au rendez-vous pour le samedi 3 octobre. Dans la finale de son anniversaire.
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Et la pression qui continue dans ta montée. L'ambiance au top pour ce vendredi. Ouais, c'est formidable comme ça.

Allons-y avec les copines célibataires, même aussi celles qui sont accompagnées. Attention à la cadence. All excellent stuff.

pour ceux notamment qui sont également sur les routes. Vous avez encore donc du temps à nous rejoindre. L'ambiance elle est là, elle est au rendez-vous.

Très bonne soirée La Réunion. Bougez. Comme ça. Comme ça va.

Ah, c'est toujours l'ambiance avec le son de Junior. Et je vous rappelle également que Junior fêtera son anniversaire. Ça sera le samedi 3 octobre. Ça sera un super rendez-vous à ne pas manquer. On y va la réunion, continuez à vous ambiancer comme ça.

Toujours un maximum d'ambiance qu'on retrouve. On termine la série avec le Junior. Et pour la suite, DJ, nouveau départ. On y va avec une nouvelle cadence.

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1: Une chanson qui a un titre très spécial. Vous continuez avec votre déhanché. Gascandy.

On termine la petite série là-dessus. On est paré, DJ. Et attention, pour la suite, on y va avec ce nouveau départ, DJ. Allez, la suite, destination Sega.

Et allez-y, continuez, ça fait d'aller bas. C'est bien ces gars que vous connaissez par cœur. On a également notre ami Samuel qui continue à nous écouter. Samuel qui passe le bonsoir à sa chérie Raïssa. Bonne soirée à vous deux.

Merci pour les cigares, on y va pour la suite avec un nouveau départ DJ. On passe en mode roulement.

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1: Un poquito. 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